0: Non, je vais attendre d'arriver ici.
1: J'ai un coca zéro, j'ai un orangina pour la salle 5 et j'ai un café noisette verre d'eau à la 9.

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1: Ouais.
2: Tu veux quoi?
1: Je pas si je veux
2: ouais, tout ce que tu l'as en direct, tout ça là, tu l'as en direct.
1: Ça va
2: dépendre, d'accord. Ouais, mais tu n'as pas la carte qui va pas.
1: Ma mère, elle va prendre un
2: coup de
1: light.
2: Zéro.
1: Ah, t'as vu avec elle? Ah non,
2: non,
1: pas
2: vu.
1: Ah, non, il n'y a pas de light.
2: C'est... Tu as zéro? Non, c'est sans sucre. Oui, c'est rien.